0: blessé Ferrari. C'est ça compliqué ça aussi.
1: Mais frérot, là c'est au moins 6 mois de stylisme aussi.
2: Life hip hop, shit motherfucker.

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